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0: que ce qu'on entend à l'antenne, en fait, les radios associatives, c'est beaucoup plus. C'est un espace de lien social. C'est il y a plein de radios que je pense que je pourrais qualifier d'espèce de tiers-lieu radiophonique où les gens peuvent passer, venir dire bonjour, trouver du lien. Et en même temps, un espace qui peut aussi être un lieu de politisation, de réflexion, d'échanges collectifs qui sont importants. Et je pense que ça se retrouve aussi à l'antenne. Donc, ce qui est super dans les radios associatives, qui sont aussi des médias locaux, c'est que... on se décentre aussi un peu de la vision parisienne des grands médias, même des médias indépendants, style Mediapart ou des choses comme ça. Ça reste un focus assez parisiano-centré quand même. Et donc, ce que j'ai beaucoup aimé aussi dans ces radios associatives, c'est que elles s'intéressent à des choses du territoire que de loin on pourrait se dire bah tout le monde s'en fout, c'est pas intéressant, mais en fait quand on est dedans, quand on va rencontrer ces personnes sur le territoire, quand on les entend parler de leur chemin de vie, de leur parcours, moi ça m'a passionné. À chaque fois je faisais des interviews, j'ai adoré faire retracer le parcours des personnes, parce qu'on était dans la radio où je travaillais. On était plutôt orienté jeune, donc l'idée c'était à chaque fois qu'on fait des interviews faire un petit parcours pour que ça puisse aussi parler aux personnes qui ont envie de se projeter dans un métier ou pas ou quoi. Et je trouve que ça ouvre aussi plein de voies. En fait, il y a 1000 chemins qui mènent qui mène un métier, et en même temps ça permet de parler du territoire, de pouvoir proposer une information alternative avec aussi un autre ton. On n'a pas un ton hyper standardisé, enfin formaté comme sur les grosses radios nationales où tout le monde a un peu la même manière de parler. Là, on peut entendre des accents, on peut entendre d'autres langues, on peut entendre des langues locales, on peut entendre à des amateurs et des amatrices faire de la radio et parler comme on se parlerait en face à face. Et je trouve que c'est quelque chose qui est hyper agréable à l'antenne, et de rendre ça accessible en fait à beaucoup de gens, mais que ce soit pour venir parler à la radio, mais aussi aux auditeuristes qui parfois on comprend pas très bien quand on est un peu dans le jargon de l'actualité, du journalisme, que ça va vite sans revenir sur le contexte. Donc là, en radio associative, on peut aussi se permettre de faire des plus longs formats, d'expliquer avec des mots plus simples. Enfin, je trouve que ces radios associatives, elles sont un peu à l'interstice entre information, lien social et éducation populaire, que j'aime beaucoup.
1: Ouais, c'est bien résumé. En tout cas, ici, c'est vrai que c'est comme ça qu'on essaye de se définir et puis de tendre vers. Et je me souviens, quand on nous demandait de présenter un peu l'activité de la radio, nous, on parlait d'un tabouret à trois pieds, puisque c'est à trois pieds qu'un tabouret est le plus stable. Il y avait effectivement notre activité journalistique. Donc ça, c'était cette idée, effectivement, de donner la parole à, de rencontrer, et donc aussi le lien avec les auditeuristes. Il y avait le travail associatif, donc toute la vie bénévole, les adhérents, adhérentes, les former pour que elles puissent aussi faire de la radio. Et il y avait notre activité d'atelier, et ça je pense que c'est un peu un point commun à toutes les radios associatives, mais tu me diras si je me trompe, c'est de transmettre finalement cette pratique au plus grand nombre des gens de tous les âges. Et donc ensuite, l'idée de se dire que tout le monde peut faire de la radio, quoi.
0: Mmh. Complètement. Alors sur les ateliers d'éducation aux médias, à l'information, j'ai peut-être un avis un peu plus nuancé. Je pense que effectivement, l'énorme majorité des radios le font aujourd'hui. Après, il y a des radios qui historiquement se sont créées avec ce but d'éducation populaire et d'aller transmettre et de proposer des ateliers radio à des jeunes, mais pas que d'ailleurs, à des personnes en situation de handicap, même dans des EHPAD, enfin au plus de monde possible. Et que c'était vraiment porté par le projet associatif. Après, là où je mets un peu de nuance, c'est qu'il y a certaines radios qui n'avaient pour le coup pas du tout cette dimension éducation aux médias, qui pouvaient avoir cette dimension d'éducation populaire, mais plutôt à l'antenne, plus qu'en allant vraiment intervenir auprès de public. Et donc, qui se sont orientés vers ça parce qu'il y avait des financements. Parce que on aura peut-être l'occasion d'en parler un peu plus en détail, mais en fait, les radios associatives et même les médias indépendants en général, le nerf de la guerre, ça reste les financements, qui sont de moins en moins adaptés, de plus en plus restreints. Donc,

0: Donc finalement, il y a beaucoup de radios aussi qui se sont engagées parce qu'elles avaient besoin de développer leurs ressources financières.
1: Ouais, tout à fait.
0: Et donc, sans forcément pouvoir embaucher plus, sans forcément pouvoir développer les deux activités, antenne et éducation aux médias. Et donc, je trouve que sur certaines radios, ça a tendance à prendre le pas sur leur activité principale, parce qu'elles ont besoin d'argent, tout simplement, et que c'est pas vraiment la passion, enfin, ça le devient, parce que y a aucune radio qui me dise on déteste de faire de l'éducation aux médias, c'est nul. ça, non. Mais finalement, peut-être qu'elles aimeraient en faire moins, ou que ce soit pas obligé de le faire pour le plaisir de pouvoir transmettre, mais que ça fasse pas autant partie de leur modèle économique.
1: Et ça, tu l'as vu aussi sur des radios qui ont une fréquence? Parce que, tu vois, les web radios n'ont pas effectivement la subvention que les radios qui ont une fréquence ont, et ce qui fait que nous, c'est vrai qu'avant on était web radio, et le modèle économique se trouve forcément différent. Et il y a eu aussi une transformation dans les subventions, hein, qui au début étaient des subventions de fonctionnement et qui sont devenues petit à petit des subventions de projet. Ce qui fait que, en fait, une web radio, pour qu'elle vive, en tout cas qu'elle puisse salarier quelqu'un, ça passait généralement par le format atelier un peu presque obligatoire, quoi. Mmh. Donc effectivement, il y en a qui adorent ça et qui le font, même si elles aimeraient peut-être en faire moins. Et puis, il y a peut-être des endroits où ça se fait parce qu'il n'y a pas le choix, quoi.
0: Eh ben oui, même sur les fréquences, parce que les radios que je vais voir, c'est surtout, même quasi exclusivement, des radios en FM ou en DAB+, qui est l'audio numérique terrestre, enfin la radio numérique terrestre. Mais parce que comme pour les web radios, finalement tous les financements ont tendance à aller de plus en plus sur des financements sur projet, beaucoup moins de fonctionnement. Et même pour venir un petit peu sur le FSER, qui est le fonds de soutien à l'expression radiophonique, donc qui est l'aide à laquelle toutes les radios qui ont une bande FM ou DAB peuvent avoir accès, enfin définitif. Parce qu'il y a plusieurs types de fréquences, on peut l'avoir que sur quelques mois ou vraiment à l'année. Et donc c'est que si on a une fréquence à l'année qu'on a le droit à ce fonds. Et donc même ce fonds, au début, il était 100% fonctionnement, ça dépendait que du fait d'être une radio. Et aujourd'hui, il est séparé en deux parties. Donc une partie qui dépend en fait tout simplement du chiffre d'affaires de la radio. Et donc le FSER, au plus le chiffre d'affaires est haut, au plus on peut prétendre à une subvention haute de FSER. Mais maintenant, il y a une seconde partie qu'on appelle la sélective, qui est basée sur des points. Et donc, ces points, ils sont attribués aux radios en fonction de ce qu'elles font. Et il y a l'éducation aux médias dedans, il y a de parler de l'environnement, il y a la lutte contre les discriminations. Donc, c'est des sujets qui sont pas... Pour la plupart des radios, disent de toute façon, on le ferait, que la subvention soit là ou pas. Mais finalement, peut-être pas de tout. Peut-être qu'on se focaliserait plus sur une des thématiques de cette subvention... De cette subvention sélective, pardon, ou quelques aspects, mais peut-être pas tous, peut-être qu'on n'est pas très fort dans tout, peut-être que sur le territoire, on ne peut pas parler de tout non plus. Et donc, je pense que ça oriente aussi, d'une certaine manière, l'activité, le focus des radios en fonction de l'agenda politique, tout simplement. Mmh.
1: Ouais, très intéressant ce que tu dis. Merci à toi. Donc on est toujours en compagnie de Lisa Gianarelli, qui est documentariste sonore, qui vient traverser la France pour faire un documentaire sur les radios associatives et qui est de passage à Micro Rebelle. On continue cet entretien avec toi juste après une petite pause musicale. On écoute Mélissa Lavo, Salt Water So Sweet sur Micro Rebelle 99.6.

0: C'était Mélissa Lavo et son titre Saltwater So Sweet sur Micro Rebelle 99.6, la radio libre solidaire et sans publicité. 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Et nous sommes toujours en compagnie de Lisa. Lisa Gianarelli, documentariste sonore, pour celles et ceux qui nous attrapent en cours de route. Voilà, Lisa, tu réalises un documentaire sonore sur les radios associatives. Il en existe, je crois, 770, tu disais, dans ton émission pilote.
1: À peu près, ouais.
0: Ça fait du monde. Donc, tu peux pas voir tout le monde.
1: Non, malheureusement.
0: Alors, parle-nous peut-être un peu de ton parcours. Ça a commencé quand? T'es partie d'où? Et peut-être un peu qui tu as déjà rencontré brièvement? Tu vas peut-être pas pouvoir développer les 53 là, mais au moins, voilà. Qu'est-ce que t'as envie de dire déjà de ton expérience?
1: Et alors, je suis partie exactement le 18 août. direction Chamonix. Donc j'ai commencé, la première radio que j'ai rencontrée était à Chamonix. Donc c'est un Tour de France qui n'a ni queue ni tête, je l'ai dit tout de suite, parce que moi je viens de, donc j'ai travaillé à Mulhouse. Sinon là j'ai ramené toutes mes affaires chez mes parents dans le Var, parce que j'ai lâché mon appart aussi entre temps, hein, donc c'est juste parce que je connaissais la radio qui est là-bas, parce que je les avais déjà contactés quand je travaillais en radio, et ils m'avaient proposé un 12 heures de radio en direct fin août,

0: En train, à vélo, sans faire des jours et des jours de vélo, quand même. Et donc, ça s'est fait un peu comme ça. Après, ça a évolué un peu au fur et à mesure. Déjà, dès le début, je me suis dit, bon, plus de 700 radios, c'est déjà impossible de toutes les voir. Il faudrait que j'envoie plus de 2 par jour. impossible.
1: Sportif. Ouais. Puis là, pour le coup, lien social, moins facile.
0: Ouais, c'est sûr. Et fatigant aussi, je pense.
1: Ouais, carrément.
0: Et je me suis dit, bon, il faut quand même faire un peu des choix, comment je vais choisir. Donc, je me suis construit un peu une petite méthodologie aussi de comment choisir. Donc, déjà, je me suis dit que j'allais pas aller voir les radios confessionnelles, donc qui sont reliées à une religion. Donc, la plupart, voire peut-être toutes les radios confessionnelles en France ont un statut associatif. Donc, ça, on élimine déjà pas mal, que ce soit chrétienne, musulmane et juive, qui sont surtout ces trois religions monothéistes qui sont représentées sur les ondes en France. Je suis déjà, je pense, pas hyper proche de la religion personnellement. Je pense qu'il y a d'autres personnes qui sont plus calées que moi pour en parler. Et en même temps, ben voilà, fallait faire un choix. Donc, c'est un choix complètement arbitraire, même si ça aurait pu être aussi intéressant d'aller les voir, voir comment ça fonctionne, les différents modèles économiques aussi par rapport aux radios qui ne sont pas reliées à une religion. Ça aurait pu être intéressant, très intéressant. Mais voilà, le temps étant compté, je ne l'ai pas fait. Ben, si d'autres ont envie de compléter, ce serait même une chouette idée, je pense. Je peux collaborer. Et en même temps, même en enlevant les radios confessionnelles, je ne pouvais toujours pas aller voir toutes les radios. Donc, je me suis dit déjà, je vais regarder un peu la programmation. Donc, je regarde toujours un petit peu les grilles des programmes, ce qui est proposé. Et un des critères pour moi, c'est quand même qu'il y ait des émissions faites par des personnes qui habitent localement, qui donnent la parole aux gens sur place. Donc, qui est vraiment cette dimension qu'on appelle de communication sociale de proximité, mais qui est vraiment un rapport avec le territoire, un certain engagement local, et pas que ce soit pas juste diffuser de la musique et des extraits d'infos nationales ou internationales. Quoi. Et même comme ça, il en reste quand même trop pour aller toutes les voir, parce que il y en a quand même beaucoup des radios qui sont engagées pour leur territoire, et c'est chouette à voir. Mais donc il faut toujours choisir, donc déjà comme je le disais, un peu celle qui se trouvait sur ma route entre les événements. Et en même temps, j'envoyais des mails à pas mal de radios et j'allais voir celles qui me répondaient aussi. Même si j'ai parfois insisté un peu plus sur certaines radios, parce que c'est pas toujours facile de les contacter parfois.
1: Oui, il suffit qu'il y ait un emploi du temps un peu débordé. C'est pas un manque forcément d'intérêt pour ton projet, mais ça peut être...
0: Oui, c'est ça. Et puis, par exemple, sur une radio gérée 100% bénévolement, gérer une boîte mail avec... pas que moi qui lance des demandes, avec beaucoup de demandes, c'est parfois compliqué de répondre tout le temps, quand en plus on est plusieurs à gérer la boîte mail, qui a répondu à quoi, tout ça, enfin, il y a plein de choses qui font que je ne leur en veux pas de pas me répondre.
1: Tu dirais qu'il y a beaucoup de radios qui sont sans salariés ?
0: Non, la majorité ont quand même des salariés, mais j'ai rencontré quelques radios qui ouais, fonctionnent 100% en bénévolat.
1: Ouais, c'est intéressant. Hein.
0: Et donc aller voir un peu celles qui me répondent. Et puis, au fur et à mesure, aussi, j'ai pas contacté toutes les radios à la fois. Souvent, je faisais deux, trois semaines à l'avance, au début, pour avoir quand même le temps qu'ils se préparent un peu à m'accueillir, qu'il y ait quelqu'un au moins à la radio.
1: Pratique, ça pourrait être pratique.
0: Ouais. Et donc, je ne sais plus où j'en étais.
1: Tu disais donc que tu envoyais des mails sur ces critères-là, ouais. Donc pas de radio confessionnelle, des radios qui donnent la parole aux personnes du territoire, aux assos, aux événements. Et,
0: Du coup, au début, ouais, quand je suis partie, l'idée, c'était aussi de montrer la diversité du paysage radiophonique français, même avec ces critères qu'on peut avoir une très grande diversité. Et donc, j'avais tendance un peu à contacter toutes les radios qui correspondaient à mes critères sur un territoire. Sauf que je suis partie de Chamonix, en passant après par l'Isère, qui sont des endroits où il y a énormément de radios.

0: Et donc même là, c'était impossible d'aller toutes les voir au début, donc je restais moins longtemps avec les radios. Puis en testant un peu, par exemple à Chamonix, il n'y a pas d'autres radios accessibles facilement autour, c'est vraiment dans les montagnes. Donc là, j'ai passé 4 jours entiers à Chamonix, mais après en redescendant vers l'Isère, là il y avait plus de radios plus concentrées, donc je pouvais aller même en voir plusieurs par jour si j'avais envie. Et donc j'ai fait aussi des radios, je suis restée juste une demi-journée, faire l'interview avec le président, des choses comme ça. Et en fait, je trouvais que c'était un peu plat comme, comme rencontre. Oui, on me disait toujours que la radio c'était tout beau, tout rose, il y a des problèmes financiers, mais voilà. Et donc, en ayant fait le test de rester plus longtemps, j'ai trouvé ça beaucoup plus intéressant de m'intégrer en fait pour quelques jours à la vie de la radio, de rencontrer aussi plus de personnes en lien avec la radio, de pouvoir assister à des émissions, de voir un peu comment elles sont faites, si c'est par exemple les bénévoles qui gèrent la technique, si y a un technicien mis à disposition, voir les relations entre les gens aussi, donc avoir aussi vraiment une phase d'observation en plus de faire des interviews avec les personnes qui font vivre ces radios. Et donc, ça limite encore plus le nombre de radios que je peux voir. Et petit à petit, ça s'est aussi beaucoup fait par le bouche à oreille. Parce qu'en fait, les radios se connaissent aussi entre elles. Donc, quand on met un pied dedans, finalement, je dis, après, je vais aller dans ce coin-là, dans ce département. On me propose forcément d'autres radios à aller voir. On me dit, tiens, faut aller voir celle-ci, elle est super intéressante. Donc, petit à petit, ça s'est de plus en plus fait comme ça. De bouche à oreille, de radio en radio, et toujours en regardant quand même un peu la programmation, ce qu'ils proposent, mais aussi l'histoire. Alors, parce que je veux aussi m'intéresser un peu à l'histoire des radios associatives, donc j'essayais quand même d'aller voir des actrices historiques des radios associatives, donc par exemple une grosse histoire à Radio Galère à Marseille, ou Radio Zinzine dans les Alpes de Haute-Provence pour rester dans la région PACA, mais il y a aussi des très belles histoires radiophoniques à raconter. Donc voilà, j'essaye de mélanger, et puis d'aller voir aussi des radios plus récentes, plus jeunes, qui souvent sont aussi composées de personnes plus jeunes, et donc de voir différentes radios, mais finalement ça s'est quand même transformé un peu en un tour de France de radio de gauchistes.
1: J'allais te demander justement si la ligne éditoriale, en tout cas l'approche, le point de vue politique de la programmation était aussi pour toi quelque chose d'important ou pas forcément.
0: Oui, pour moi c'est important. Après, j'essaye de ne pas aller voir que des radios antifascistes, tout ça. pour voir aussi cette diversité radiophonique. Et puis je pense aussi qu'on est très inégaux en fonction des territoires où on émet. En fait, toutes les radios peuvent pas se permettre de tout dire à l'antenne, surtout quand elles ont des subventions de collectivités locales. Je pense déjà sur ce début de voyage, enfin ce début de voyage, on n'est plus au début.
1: On est plutôt près de la fin même d'ailleurs.
0: Ouais, c'est ça, depuis bientôt 10 mois de voyage. J'ai remarqué quand même une grosse différence entre les radios rurales et les radios urbaines. Les radios rurales où il y a plus aussi d'interconnaissance entre les personnes, mais aussi avec les personnes dans les institutions, les pouvoirs publics, où on a peut-être une tendance à avoir une ligne éditoriale moins marquée, en tout cas qui ne se démarque pas forcément à l'antenne, alors quand on discute en off, il y a quand même de l'engagement, parce qu'au fond, pour les radios associatives, pour beaucoup de radios associatives, aller vers la droite, c'est aussi se mettre une balle dans le pied, parce que la droite ne va pas financer les radios associatives, et les radios dépendent énormément des financements publics aujourd'hui. Même si il y a quand même des radios associatives qui portent des valeurs qui ne sont pas que de gauche. Hein, mais...
1: Oui, ça existe.
0: D'ailleurs, je ne comprends pas comment elles pensent pour leur financement. Peut-être qu'elles ont d'autres sources de financement.
1: Peut-être.
0: Mais je me suis encore perdue. Encore.
1: Non, pas de souci. Peut-être j'avais envie de te demander, pour revenir au présent, à ta présence ici, comment tu avais entendu parler de nous. Et puis, parce qu'il me semble que tu viens de l'Ouest. Et puis, voilà, qu'est-ce qui t'avait donné envie de venir nous rencontrer ?
0: Ouais. Alors oui, là, j'arrive de l'Ouest. En fait, j'ai fait donc j'ai commencé Chamonix. L'hiver, j'ai fait tout le Sud direction de l'Ouest. Et donc ces derniers mois, je suis remontée du Sud-Ouest vers le Nord. Et donc j'arrive tout juste en Haute-France après être passée en Bretagne et en Normandie. Et donc, en fait, Micro Rebelle, je l'ai trouvé parce que j'ai été interviewée par les autres voix de la presse que vous diffusez à Micro Rebelle. Et donc, quand ils m'avaient proposé l'interview, j'étais à Brest, en Bretagne. Et j'ai regardé un peu par curiosité sur quelle radio j'allais passer, tiens. Et le nom m'a un peu interloqué. Je me suis dit, tiens, ça a l'air sympa, Micro Rebelle. Donc j'ai un peu plus regardé et je l'ai mis sur ma liste des radios à aller voir. En plus, de toute façon, je savais que je voulais passer à Lille parce qu'il y a Radio Campus Lille qui est la radio historique de ce réseau des Radio Campus. Donc quand j'ai vu que c'était pas très loin, je me suis dit bah tiens, ça tombe bien, c'est sur la route en plus.
1: En plus il y a un train qui fait Lens-Lille, c'est pas mal.
0: C'est parfait.
1: Ok, et donc effectivement tu nous as contacté en mars, alors je sais plus si on a tardé ou pas à te répondre, mais en tout cas on était très intéressés, on est aujourd'hui très heureuse de t'accueillir.
0: Mmh. On m'a dit peut-être, mais on est en autogestion, il faut demander à tout le monde. Je me suis dit c'est quoi ces assos, il n'y a pas que le président qui choisit.
1: On dit toujours que l'autogestion, c'est chouette parce que c'est collectif, mais du coup, faut savoir que ça prend plus de temps, quoi, effectivement. On s'excuse d'ailleurs à toutes les personnes à qui on n'a toujours pas répondu et qui nous ont envoyé un mail. Sachez que c'est pas par désintérêt, forcément. Très bien, très bien. Alors, on se dirige tranquillement vers la fin de cette émission. Il nous reste encore quelques minutes. Est-ce que tu aurais envie peut-être de nous donner une anecdote ou un souvenir d'une rencontre qui t'a marqué là depuis donc fin août? On peut peut-être aussi préciser donc que tu termines fin juin, c'est ça?
0: Oui, c'est ça.
1: Tu termines donc par tu disais Lille là la semaine prochaine et puis ensuite ouais. L'Est?
0: Oui, c'est ça. Après je redescends vers le sud direction Mulhouse. Donc là où j'ai commencé la radio, je trouve que ça fait une jolie fin de projet, mais ça fait aussi que je ne serais pas passée en Bourgogne-Franche-Comté, alors j'hésite un tout petit peu à poursuivre encore un tout petit peu plus. J'ai pas encore tranché.
1: C'est ça qui est bien, c'est quand on est maîtresse de son propre projet et que c'est nous qui avons la main sur tout, en fait tu peux choisir d'arrêter ou de continuer.
0: Complètement, et puis j'aurais peut-être l'occasion de compléter aussi avec des regards un peu plus académiques, que j'ai pas beaucoup eu l'occasion de rencontrer des personnes qui font de la recherche sur la radio, mais ça fait aussi partie des personnes que j'ai envie de rencontrer, d'avoir aussi un autre regard que les personnes qui sont tous les jours à la radio ou occasionnellement à la radio.
1: Ouais, c'est pas mal aussi d'avoir un peu de prise de recul. Mm. Et donc, ouais, peut-être un moment qui t'a marqué dans ce voyage. Alors, ça peut être en radio ou à côté de la radio, parce que c'est une expérience en soi, ce voyage.
0: Ouais. Et ben, comme on a pas mal parlé de Chamonix, de cette première radio, j'ai envie de raconter une petite anecdote là-dessus. Donc, première radio rencontrée fin août à Chamonix. Une équipe quasiment exclusivement féminine, super chouette, et qui lance un projet qui s'appelle La tête au-dessus du guidon. C'est un podcast autour de la Via Rhôna, donc ce qui est une véloroute qui tout le long du Rhône, où en fait c'est des reporters, des journalistes qui vont partir faire des petits reportages sur les lieux touristiques le long de la Via Rhôna. Et donc comme disent un peu les dates, je me dis bon, bah, peut-être qu'on pourra se recroiser. Et on a réussi à se recroiser à vélo vers Valence. Donc je trouve que c'est quand même une chouette anecdote. Donc quelques mois après, on s'est retrouvés à vélo au sud de Valence, au bord du Rhône.
1: Waouh, parce qu'elle faisait justement ce reportage itinérant, c'est ça?
0: Ouais, c'est ça.
1: Ouais, c'est chouette. Ouais,
0: donc c'est... entre journaliste à vélo.
1: Alors, peut-être préciser aussi que tu as créé une association avec d'autres personnes qui soutient ce projet-là. Alors, oui. C'est Parce qu'autant.
0: C'est ça, l'association Parce qu'autant. Et le slogan, c'est Parce qu'autant, vivre heureux jusqu'à la fin du monde. C'est une association qu'on a créée avec des amis, majoritairement de mon master, mais aussi d'autres. Et je pense que c'est aussi l'idée de cette génération. Je pense qu'on arrive à un peu à un moment où on voit l'écologie, ça va pas du tout. La politique, on se radicalise de plus en plus vers l'extrême droite. Et on se dit, ah, mais qu'est-ce qu'on peut faire? On a l'impression qu'on n'a pas trop de prise. Eh ben, on va au moins faire quelque chose pour vivre heureux jusqu'à la fin du monde, le plus possible en tout cas.
1: Et c'est un beau projet
0: là-dedans aussi. Et je trouve que l'information fait aussi partie intégrante de cette idée de pouvoir vivre heureux jusqu'à la fin du monde.
1: Et d'ailleurs, tu t'es inspirée de ce sous-titre-là, ou de cette phrase, je ne sais pas comment vous dites, pour l'adapter à ton projet. Parce qu'autant podcaster, c'est ça?
0: Oui, c'est ça.
1: Jusqu'au bout du monde?
0: Jusqu'à la fin du monde.
1: Voilà, ouais.
0: Et donc d'ailleurs, j'en profite pour placer que le documentaire sera pas disponible tout de suite parce que c'est comme on disait au tout début de l'émission, c'est un gros travail de montage. Mais en attendant, vous pouvez suivre le voyage sur Instagram, Facebook et une newsletter et vous trouvez tout ça au nom de Parce qu'autant podcaster.
1: C'est bien noté, donc Parce qu'autant podcaster. Et oui, donc c'est ça. Ton projet, il sera disponible, tu le disais, plutôt l'année prochaine, 2027.
0: C'est ça, je vise début 2027 pour une sortie. Et donc, je propose à toutes les radios que j'ai rencontrées de diffuser le documentaire. Et ça sera aussi dispo en podcast. Et le podcast s'appelle Un voyage sur les ondes pour tous.
1: Un voyage sur les ondes pour tous. Super, bah nous, c'est clair qu'on aura envie de le diffuser. Je m'engage avant écoute, mais bon, évidemment qu'on l'écoutera avant, mais bon, ça donne envie en tout cas. Dire aussi que t'as, j'imagine, énormément d'heures de rush, donc ton montage va prendre plein de temps.
0: Ouais, entre les interviews, les sons d'ambiance, ça va prendre beaucoup de temps. Et en même temps, j'ai très hâte de commencer à le voir prendre forme, mais je sais plus par où commencer.
1: Ouais, c'est ça. Est-ce que t'as un peu une idée de sa construction? Ce sera en plusieurs épisodes, j'imagine.
0: Mais... Oui. Donc, je prévois une vingtaine d'épisodes pour le moment, même si, voilà, là aussi, je me laisse de la marge en fonction de quand je réécouterai mes matériaux. Peut-être qu'il y a aussi d'autres idées qui me viendront. Mais en deux saisons, donc d'une dizaine d'épisodes, une première, on va dire, pour dégrossir le paysage radiophonique français, mais en fait, ça vient d'où, c'est quoi, ça marche comment les radios associatives, parce que c'est des actrices dont on parle peu et qu'on connaît peu, donc j'ai quand même envie de revenir un peu sur mais qu'est-ce que c'est que ce truc. Et une deuxième saison pour aller plus loin et pour justement interroger tous ces enjeux liés au territoire, liés à la politique, liés à l'indépendance des médias, la concentration des médias et à tous ces enjeux dont font face les radios associatives.
1: Vaste sujet, c'est chouette que tu l'abordes. On se dirige vers la fin de cette émission. Je te remercie beaucoup, Lisa. Peut-être dire aussi que tu as déjà réalisé un pilote de 40 minutes qui revient sur des sujets qu'on n'a pas forcément abordés là. Tu parles notamment de la richesse, des débuts des radios pirates et tout. Enfin, c'est passionnant. Je vous conseille d'aller l'écouter. C'est disponible via les liens des réseaux et puis on le mettra sur notre page du podcast sur le site de Micro Rebelle. Merci beaucoup à toi Lisa et puis bonne continuation, en tout cas on reste ensemble encore une semaine. Et je vous remercie pour votre écoute, chers auditeurs, chères auditrices. C'est la fin de cette émission sur Micro Rebelle 99.6 FM. Belle écoute pour la suite des programmes. On se quitte en musique avec Naïka, Message in a Bottle.

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0: Quand on est au travail pendant 8 heures ou 7 heures par jour, on n'est pas égaux au travail. On est sous la subordination juridique d'un employeur.
1: Encore une fois, les salaires sont pas élevés.
0: Parce que le travail, il abîme, le travail, il use. On peut être très bien dans son travail, mais quand on l'a fait pendant 30 ans, pendant 35 ans...
2: On a des boulots qui sont usants quand même dans l'éducation nationale, malgré tout, physiquement, hein, même si on ne porte pas de charges lourdes, hein, mais c'est des journées où on court. C'est aussi une fatigue mentale. Hein,
3: On a une attaque supplémentaire depuis quelques années, hein, c'est la baisse du nombre d'enseignants.
4: Donc toi, tu es enseignante dans le secondaire, dans le Pas-de-Calais, mmh. et gréviste aujourd'hui.
3: L'objectif, c'est de permettre à chaque élève de pouvoir s'émanciper et de réussir.
5: Salaire retraite, les femmes sont toujours pénalisées. Planning familial 62, c'est notre banderole aujourd'hui.
6: C'est une cause qui nous tient vraiment à cœur, hein, car aujourd'hui encore, l'égalité homme-femme n'est pas présente, notamment dans les salaires.
7: J'aimerais bien travailler 35 heures, mais avoir et puis penser à moi derrière. Que ben... Je dis, bah, prends ma place, je veux bien prendre la tienne. Tu vivras la vie que j'ai.
8: La politique, c'est quand les dominés se révoltent contre les dominants pour revendiquer leurs droits. C'est ça, la politique.
9: Pas mal de forums santé qui sont organisés, de la prévention dans les lycées et les collèges, mais également en milieu carcéral.
10: Bon, moi, j'aime être traitant, mais c'est très, très difficile d'avoir un rendez-vous vite fait.
11: Et par chance, j'ai réussi à avoir un médecin 3 mois après que je suis arrivée ici. Par chance.
10: Mais on est sur la liste d'attente, on attend, comme d'hab.
12: Bon, bah écoutez, la discrimination, je dis, c'est un vaste sujet. Hein. Maintenant, c'est quoi la discrimination
13: Au racisme.
14: Pourquoi pas le rapport avec hommes et femmes?
15: Entre les hommes et les femmes. Par exemple, bah, le foot, c'est pour les hommes, la danse, c'est pour les femmes. Dans le travail, comment les femmes, elles sont traitées et tout.
16: Quand on regarde les médias, ce qu'il faut avant tout, c'est un regard critique.
17: Un des problèmes de cet aveuglement médiatique, le manque de pluralisme.
18: Et je vous propose une analyse maintenant de la carte publiée par Le Monde Diplomatique et réalisée par Acrimed, qui possède quoi dans les médias.
19: Pour ce faire, il est nécessaire de faire attention aux sources des informations que l'on trouve.
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21: Bonjour à toutes et tous, bonjour et bienvenue dans notre émission La Sociale sur Microrebelle 99.6, une émission diffusée chaque vendredi à 18h et rediffusée le lundi à 19h. C'est Lucien au micro et aujourd'hui je vous propose de commencer par évoquer le 1er mai à l'occasion de la fête des travailleuses et des travailleurs et non pas, comme c'est malheureusement dit assez souvent, et non pas la fête du travail. On va commencer par un peu d'histoire. Parmi ceux et celles qui continuent à défiler chaque 1er mai, combien savent qu'ils commémorent la grève sanglante du 3 mai 1886 aux usines McCormick à Chicago, il y a donc exactement 140 ans. Les travailleurs de cette usine sont en effet en grève pour l'instauration de la journée de 8 heures. Le lendemain, ils tiennent un meeting de protestation près de Haymarket Square. Lors de ce rassemblement, une bombe explose. Des policiers sont tués, notamment par les tirs de leurs collègues paniqués. 8 anarchistes sont arrêtés, jugés et condamnés. S'ensuit une parodie de procès. Par exemple, le procureur Julius Grinnell déclare dans sa plaidoirie « Nous savons que ces 8 hommes ne sont pas plus coupables que les milliers de personnes qui les suivaient, mais ils ont été choisis parce qu'ils sont des meneurs. Messieurs du jury, faites d'eux un exemple, faites-les pendre et vous sauverez nos institutions et notre société. » Fin de citation. 5 parmi ces 8 hommes sont pendus le 11 novembre 1887, malgré les pétitions et protestations innombrables venues du monde entier. Ils seront ensuite innocentés et réhabilités publiquement en 1893. Les martyrs de Chicago vont faire du 1er mai un symbole de la lutte de classe et de l'identité du monde ouvrier à partir du Congrès socialiste international de Paris de 1889. Il s'agissait de fonder en acte le projet d'une société émancipée, libérée du travail contraint. Alternant les hauts et les bas au fil des années, ce symbole sera tout de même à l'origine des lois sur le repos hebdomadaire en 1906 et des 8 heures en 1919 avant de se banaliser après être devenu en 1947 un jour chômé et rémunéré. Aujourd'hui, la fête du travail ou des travailleurs est commémorée par un jour férié chômé, le 1er mai. Le 1er mai en France. En 1889, la deuxième internationale socialiste se réunit à Paris à l'occasion du centenaire de la Révolution française et de l'Exposition universelle. Sous l'impulsion de Jules Guesde, qui inventera le terme de « fête du travail » en 1890, et du parti ouvrier qu'il dirige, et sur une proposition de Raymond Lavigne, cette organisation décide de faire du 1er mai une journée internationale de manifestation pour la réduction de la journée de travail à 8 heures, soit 48 heures hebdomadaires, le dimanche seul étant chômé. Le choix du jour, 1er mai, s'appuie explicitement sur une résolution prise en 1888 par la Fédération américaine du travail, fixant au 1er mai 1890 une journée nationale de manifestation pour le même objectif. À l'époque, la durée de la journée de travail est de 10 heures, voire plus, dans la plupart des pays industrialisés. Le 1er mai 1890, l'événement est ainsi célébré pour la première fois dans la plupart des pays avec des participations diverses. Le 1er mai 1891, à Fourmies, dans le Nord, la manifestation tourne au drame. La troupe tire sur la foule. 10 personnes sont tuées, dont 2 enfants de 11 et 13 ans. Avec ce nouveau drame, le 1er mai s'enracine dans la tradition de lutte des ouvriers européens. Les militants épinglent une églantine écarlate, Rosa canina ou Rosa rubiginosa, fleur traditionnelle du Nord, en souvenir du sang versé. Quelques mois plus tard, à Bruxelles, l'Internationale socialiste renouvelle le caractère revendicatif et international du 1er mai. Le 23 avril 1919, le Sénat ratifie la journée de 8 heures et fait du 1er mai 1919 une journée chômée. Le 24 avril 1941, le maréchal Pétain instaure officiellement par la loi Belin le 1er mai comme la fête du travail et de la concorde sociale, appliquant ainsi la devise « travail, famille, patrie ». Par son refus à la fois du capitalisme et du socialisme, le régime pétainiste recherche une troisième voie fondée sur le corporatisme, débaptisant la fête des travailleurs qui faisait trop référence à la lutte des classes. À l'initiative de René Belin, ancien dirigeant de l'aile anticommuniste de la CGT, la Confédération Générale du Travail, devenu secrétaire d'État au travail dans le gouvernement de François Darlan, le jour devient férié, chômé et payé. La radio ne manque pas de souligner que le 1er mai coïncide aussi avec la fête du saint patron du maréchal, Saint-Philippe. L'églantine rouge, associée à la gauche, est remplacée par le muguet. Cette fête disparaît à la Libération. En avril 1947, sur proposition du député socialiste Daniel Meyer et avec le soutien du ministre communiste du Travail Ambroise Croizat, le 1er mai est réinstitué jour chômé et payé dans le Code du travail français sans être une fête nationale, mais il n'est pas officiellement désigné comme fête du travail. La loi numéro 48-746 du 29 avril 1948 fait du 1er mai un jour férié et chômé mais payé. Cette loi est reprise dans le Code du travail sans lui donner de dénomination officielle. C'est l'article L3133-1 du Code du travail. Un petit questionnement maintenant concernant les fleurs. Quelles fleurs ? L'églantine ? Le muguet ? L'œillet ? En France, dès 1890, les manifestants du 1er mai ont pris l'habitude de défiler en portant à la boutonnière un triangle rouge. Une des jeunes filles, victime de la fusillade de Fourmies, Marie Blondeau, participait à cette manifestation en robe blanche, portant des branches d'églantine. Et c'est en son honneur qu'en France, les manifestants du 1er mai portaient à la boutonnière la fleur d'églantine, Rosa canina, ou Rosa rubiginosa, remplaçant le triangle rouge des premiers défilés. L'églantine rouge était un symbole ouvrier. En Allemagne, on porte traditionnellement un œillet rouge à la boutonnière pour la fête du travail, Tag der Arbeit. Cette tradition remonte au 1er mai 1890, où pour répondre à l'appel de la Deuxième Internationale, malgré l'interdiction de manifester prévue par la Socialisten Gesetz, les militants décident de se retrouver dans des parcs en portant un œillet rouge en signe de reconnaissance. En 1907, à Paris, le muguet remplace l'églantine. Le brin de muguet est porté à la boutonnière avec un ruban rouge. Lorsque le 24 avril 1941, le régime de Vichy décrète le 1er mai « Fête du travail et de la concorde sociale », le maréchal Pétain impose le muguet à la place de l'églantine, dont il trouve la couleur rouge trop associée à la gauche et au mouvement communiste. Pause musicale maintenant. On a évoqué le 1er mai 1891 à Fourmies avec cette tuerie de 10 personnes, dont 2 enfants. Je vous propose donc le chant du 1er mai ou les martyrs de Fourmies. Les paroles sont de M. Voilquin et la musique de Georges Poivillier. Et c'est chanté ici par Christiane Auriol.
0: Dans la commune.

On va poursuivre notre émission La Sociale sur Micro Rebelle 99.6 et on reste sur le 1er mai. Je vous propose maintenant un échange concernant les menaces qui pèsent sur l'interdiction de travailler le 1er mai.

0: Ces dernières semaines, le gouvernement a tenté de déposer une proposition de loi pour, je cite, « permettre aux salariés de certains secteurs de travailler le 1er mai ». Cette proposition concernerait certains artisans et commerces, comme les boulangers et les fleuristes. Mais pour les syndicats, bien que se présentant au nom des artisans et des petits commerces indépendants de proximité, ce sont plutôt les supermarchés, boulangeries et fleuristes industriels qui seront favorisés par cette loi en contraignant les salariés à travailler. Ce projet de loi a finalement été retiré, mais pourrait être reproposé en 2027. Il est clair qu'il répond à une revendication permanente du patronat qui souhaite pouvoir disposer de la liberté de faire travailler, certains diront exploiter, sans entrave. Nous avons proposé à deux syndicalistes de nous confier leur opinion à ce sujet. Tout d'abord, Jean Daniel de Solidaire.
1: Dans le cadre de cet entretien, nous allons évoquer le 1er mai. Et pour ce faire, je suis avec Jean Daniel. Jean Daniel, bonjour.
2: Bonjour.
1: Avant toute chose, je te laisse te présenter.
2: Donc, je suis Jean Daniel, je suis membre du bureau syndical départemental Solidaire 62 qui regroupe 27 syndicats Sud Solidaire sur le département.
1: Merci Jean Daniel. Alors, le 1er mai tout d'abord, d'une manière tout à fait générale, est-ce que tu peux évoquer le sens du 1er mai dans le monde du travail?
2: Pour la plupart des gens, c'est la fête du travail, le moyen de se regrouper, des gens qui ont les mêmes idées sur la défense des acquis sociaux, la défense des travailleurs. C'est essentiellement des militants. C'est quelque chose d'international. On retrouve cette journée dans plusieurs pays, parfois à des dates différentes d'ailleurs, mais c'est dans cette idée de se réunir, de défendre le monde du travail.
1: Le 10 avril 2026, donc cette année, l'Assemblée nationale examinait une proposition de loi pour, en quelque sorte, pour dire la chose très rapidement, je te laisserai développer, remettre en cause le jour férié du 1er mai. Est-ce que tu peux resituer un petit peu le contexte de tout ça?
2: Nous, on a découvert ça un petit peu par surprise. On ne sait pas d'où c'est tombé d'un seul coup. Il y a une proposition de loi qui, sous couvert de défendre les petits artisans boulangers, puisque c'est à la base c'est ça, d'ouvrir, d'élargir la possibilité de travailler pour le personnel de ces employeurs boulangers, artisans le 1er mai. Voilà. Donc ça c'est l'idée de départ. Pour nous, il y a quelque chose derrière, mais c'est l'idée de base de départ.
1: Alors tu dis que c'est l'idée de départ, ça veut dire que, pour reprendre ton expression, il y aurait peut-être sans doute un loup, autrement dit quelque chose derrière. On parle de cadeaux au patron par exemple?
2: Au patron, et puis oui, c'est pour, dans mon idée, dans notre idée, c'est la première marche à ouvrir autre chose l'année suivante ou dans deux ans. Les grandes surfaces vendent du pain, pourquoi pas ouvrir les grandes surfaces? Voilà, on a besoin d'un chauffagiste le 1er mai, pourquoi pas ouvrir au chauffagiste? Et puis petit à petit, on ouvre à tout le monde, et puis le 1er mai n'a plus aucun sens. Il ne faut pas oublier que le 1er mai, pour les salariés, est un jour payé. C'est le seul jour férié payé. Et donc, il n'y a pas d'incidence notable pour les salariés. Certes, ils pourraient gagner un petit peu plus ce jour-là, mais je ne pense pas que ça soit l'idée principale. Si les patrons veulent que leurs salariés gagnent un peu plus, il suffit de les augmenter.
1: C'est une proposition qu'on peut leur faire, effectivement. Tu évoques les grandes surfaces, tu évoques finalement les grands groupes qui pourraient y être gagnants. J'ai même envie de dire, en réfléchissant, si on permet aux petits commerces d'ouvrir et que ça entraîne le fait que les grandes surfaces ouvrent, est-ce qu'il n'y a pas justement le danger que l'ouverture des grandes surfaces affaiblisse encore plus les petits commerces?
2: De toute façon, c'est le cas. Et puis, de toute façon, maintenant, on voit bien que même dans les boulangeries, il y a des grands groupes. On va citer De Marthe, Marie Blachère, Louise, par exemple. Voilà, c'est pas des boulangers de quartier, quoi.
1: Alors, est-ce que tu as eu connaissance de réflexion de collègues travailleurs ou travailleuses sur cette question du 1er mai qui pourrait être supprimé?
2: Le problème, c'est que ça a été assez vite. On a échangé essentiellement par mail, des choses comme ça. Mais oui, on était tous remontés. Et unanimement, parfois, il y a des syndicats qui traînent un peu les pieds en disant, c'est une avancée sociale. Là, tout le monde était d'accord pour dire que c'était une attaque contre les travailleurs.
1: Voilà. Donc, on peut peut-être préciser que donc cette année, ça a été examiné à l'Assemblée nationale. Il y a eu un recul, une pause. Est-ce que quand même les craintes, elles subsistent?
2: Bah oui, parce que j'ai cru lire entre les lignes qu'ils allaient proposer ça pour l'année prochaine, donc 2027. 2027, il faut oublier que c'est une année d'élection présidentielle avec éventuellement peut-être dissolution de l'Assemblée nationale, une nouvelle majorité politique qui sera peut-être plus à même à accepter ce genre d'idées. Donc oui, il faut se mobiliser tout de suite, profiter du 1er mai 2026 pour dire non, il faut pas que cette loi passe, cette proposition de loi passe l'année prochaine ou les années suivantes.
1: Donc dès cette année dans les manifs, on en discute quoi?
2: On en discute et puis on le crie surtout.
1: Merci Jean-Daniel, je ne sais pas si tu souhaites rajouter quelque chose sur cette thématique.
2: Non, il n'y a rien de spécial, c'est une attaque supplémentaire sur les droits des travailleurs depuis que la Macronie est en place, il n'y a vraiment rien à dire, c'est dans l'idée générale d'attaquer les acquis des salariés.
0: Nous poursuivons cet échange avec Damien de la CGT. Je suis maintenant avec Damien de l'Union Locale CGT. Alors Damien, je te laisse te présenter.
3: Oui, donc moi je suis membre de la CGT, secrétaire adjoint à l'Union Locale de Lens, Hénin et Environ. Chargé entre autres de la formation à la CGT et puis ancien cheminot.
0: Merci Damien. Alors peut-être une première question, puisqu'on s'approche du 1er mai. Quel est le sens du 1er mai? Qu'est-ce que ça représente dans le mouvement ouvrier, dans le monde du travail?
3: La question est vaste, mais à mes yeux, le 1er mai, c'est la création de la classe ouvrière, c'est la reconnaissance de la classe ouvrière, puisque le principe était parti d'une manifestation international pour montrer que l'ouvrier est une des pièces essentielles d'une entreprise et qu'il a le droit à avoir une journée où il se repose, comme diraient certains, mais tout simplement une journée pour pouvoir voir et étudier la totalité de ses actions et de ses besoins. Et en particulier, c'était à l'époque la grande bataille pour le triangle rouge, des 8 heures de repos, 8 heures de loisirs et 8 heures de sommeil.
0: Alors on va parler maintenant de l'actualité française. Le 10 avril de cette année, le 10 avril 2026, une proposition de loi a été soumise par Gabriel Attal à l'Assemblée nationale. Une proposition de loi qui vise à s'interroger, le mot est peut-être un peu faible, mais qui vise à s'interroger sur l'interdiction de travailler le 1er mai. Bon, cette proposition de loi a finalement été retirée, mais qu'est-ce que tu peux en penser? Comment est-ce que tu peux l'analyser?
3: C'est tout simplement le combat classique du patronat et de la classe dirigeante qui cherche par tous les moyens à faire disparaître la classe ouvrière, justement, puisque c'est une journée de la classe ouvrière, une journée pour se revigorer, pour se ressourcer. Et en plus, on part sur des sujets qui sont, sur des défenses de sujets qui sont fausses, puisqu'on vient nous dire, oui, mais vous inquiétez pas, ce sera forcément du volontariat. Du volontariat avec des gens qui, de toute façon, ont besoin d'améliorer leur pouvoir d'achat. Ils seront certainement volontaires à améliorer leur pouvoir d'achat. Donc on leur dira, vous serez touché, vous toucherez 10% ou 15%, comme dit la convention collective de la boulangerie. Ils seront contents avec les 10% en plus. Il ne faut pas croire que les gens seront payés double pour faire ce genre de choses. En plus, à mes yeux, c'est surtout une obligation à faire travailler les gens de plus en plus, qui est le grand slogan actuellement du monde capitaliste. Il faut travailler plus. Pas forcément que les gens gagnent mieux ou vivent mieux, mais travailler plus. Et ça correspond à la suite logique de la suppression des 2 jours fériés qui avait été prévue à un moment donné dans le budget par un dénommé Bayrou.
0: Je reprends un peu ce que tu dis pour bien expliciter les choses. Finalement, tu dis 2 choses. Tu dis les travailleurs n'auront pas vraiment le choix, même si c'est du volontariat, n'auront pas vraiment le choix, parce que de toute façon, ils seront contraints, ne serait-ce que par leur situation, de travailler le 1er mai. Et puis deuxièmement, tu dis de manière peut-être à peine voilée que la suppression de l'obligation de ne pas travailler, c'est un cadeau au patronat ?
3: Pas à peine volé, pour reprendre la phrase, je le dis ouvertement, c'est un cadeau fait à l'ensemble des entreprises, puisque en plus on te parle d'artisanat. On a l'air d'avoir l'impression que les gens ont oublié que l'artisanat, enfin que les gens, que le vocabulaire français est très clair, l'artisan c'est quelqu'un qui travaille seul. Donc on ne peut pas comprendre que cet artisan, il a des salariés tout à coup pour pouvoir faire nourrir des gens. Donc on est bien parti dans une logique de faire fonctionner une entreprise, de faire en sorte que celle-ci travaille. Moi, je suis issu d'une entreprise où je n'ai jamais connu le 1er mai comme jour férié obligatoire chômé, puisque la SNCF travaille tous les jours. Bon, c'est pas tout à fait vrai, il y a quand même eu des fois où j'ai eu le 1er mai. Mais je n'ai jamais été payé double pour cette journée de travail. Et il n'y avait pas question de volontariat. De toute façon, c'était où tu travailles ou tu travailles pas, point. Il n'y avait pas de discussion possible. Et il n'y aura jamais de discussion possible. Comme les salariés, de toute façon, on leur restreint leur salaire, comme on restreint le salaire et qu'on ne veut pas l'associer à l'inflation, forcément, ils vont, pour avoir un pouvoir d'achat supérieur, ils vont travailler. Ce ne sera pas du volontariat, ce sera un volontariat masqué.
0: Tu parles de l'artisanat. Le projet de loi, lui, évoque les petits commerces. Il y a peut-être aussi une tromperie à ce niveau-là. Est-ce que derrière les petits commerces, il n'y a pas une faille dans laquelle c'est la grande surface qui va s'engouffrer ?
3: On a l'expérience du dimanche. L'expérience du dimanche était au départ ouvrir pour permettre aux commerces et aux petits commerces des centres-villes d'améliorer leur chiffre d'affaires. Moralité, quand on regarde dans toutes les villes maintenant, tous les supermarchés qui sont autour de ces villes sont tous ouverts le dimanche matin. Au départ, on a dit non, ce sera que pour les choses fraîches. Moralité, maintenant, le commerce est ouvert complètement. Le bricolage est ouvert tout le temps. Donc, c'est pas un cadeau fait au petit commerce, c'est un cadeau fait à la grande distribution qui va pouvoir se cacher derrière les choses, de dire, ben oui, mais ils sont volontaires. Demandez aux étudiants qui font actuellement le travail le dimanche, pourquoi ils sont volontaires ? Tout simplement parce qu'ils ont un revenu qui leur permet de subvenir à leurs besoins pendant les cours.
0: Alors peut-être une dernière question. Donc le pouvoir, l'État, le gouvernement a reculé sur cette question et donc a rangé en quelque sorte cette proposition de loi dans un tiroir. Mais quelle peut être la suite ? Est-ce qu'il n'y a pas quelque chose qui peut se préparer pour les années suivantes ?
3: Bah, si, de toute façon, il a déjà commencé, puisque notre bon Premier ministre nous a déjà annoncé qu'il fera un décret particulier pour les boulangers et les fleuristes. Donc ça veut donc dire que déjà, la loi au départ était faite pour permettre, soi-disant, avoir des boulangers d'ouvert, d'accord, des fleuristes d'ouvert, d'accord, parce que c'est pas normal que des gens puissent vendre des muguets au 1er mai, mais pas les fleuristes, ok, mais en vérité, ça veut donc dire qu'ils ont déjà prévu la possibilité que le jour férié du 1er mai ne soit plus un jour obligatoirement chômé, ce qui ne veut pas dire qu'ils retireront du mot « férié ». Mais tout le monde travaillera le 1er mai d'ici 2017, date des élections. Le RN, qui est en grande posture pour attraper le pouvoir en 2017, d'après ce qu'on nous dit, dans son projet, il est bien dans le projet de dire le férié du 1er mai ne sera plus un jour obligatoirement chômé pour l'ensemble des ouvriers. Pas oublier non plus qu'ils avaient fait une dérive à une époque où il s'était arrangé de faire que le 1er mai, c'était la fête du Front National à l'époque, puisque mon camarade Le Pen allait prier devant la statue de Jeanne d'Arc.
0: Je rectifie ce que tu viens de dire, c'est 2027, hein, la prochaine élection. Voilà. Écoute, merci pour toutes ces précisions. Je ne sais pas si tu souhaites rajouter quelque chose, ou préciser, ou venir sur un aspect qu'on n'a pas abordé.
3: Non, c'est déjà un aspect assez important.
0: En guise de conclusion, je vous livre un extrait de l'éditorial de Pierre Jacquemin dans Politis du 16 avril. La proposition portée par l'ancien Premier ministre, Gabriel Attal, apparaît pour ce qu'elle est, une provocation politique autant qu'un symptôme d'impuissance. Faute de répondre aux urgences sociales, entre inflation, explosion des coûts de la vie, précarisation croissante, etc., le pouvoir s'emploie à rouvrir des fronts idéologiques au mépris de toute méthode. Aucune concertation sérieuse avec les organisations syndicales, aucune prise en compte des réalités du terrain. Simplement, l'imposition verticale d'une mesure présentée comme pragmatique, mais profondément clivante. Plus encore, l'argumentaire avancé relève d'un cynisme à peine voilé. On invoque la liberté laissée aux salariés de travailler ou non. Mais de quelle liberté parle-t-on dans un rapport de subordination où le refus peut coûter cher? Comme si, face à l'employeur, chacun disposait d'une capacité réelle à dire non sans conséquence. Cette fiction du choix individuel sert surtout à masquer une contrainte structurelle bien réelle qui pèsera, comme toujours, sur les plus vulnérables. On voudrait également nous faire croire que cette mesure bénéficierait aux petits commerces, aux artisans, aux boulangers ou aux fleuristes de quartier. L'argument est commode, presque attendrissant. Il est surtout mensonger, car ce sont bien les grandes enseignes, les groupes de distribution et les plateformes qui tireront profit d'une extension de ce jour travaillé. Cela même qui, depuis des années, fragilise le tissu local, uniformise les centres-villes et contribue à la disparition progressive du petit artisanat dans les territoires. Derrière cette proposition, il n'y a donc ni souci des indépendants, ni volonté de répondre aux besoins sociaux. Il y a la poursuite obstinée d'un modèle économique qui exige toujours plus de flexibilité, toujours plus de disponibilité, toujours moins de droits collectifs. Un modèle qui considère le temps non travaillé comme une anomalie et les conquêtes sociales comme des archaïsmes. Refuser cette banalisation du 1er mai, ce n'est pas s'arc-bouter sur le passé, c'est affirmer que certaines limites doivent demeurer, que tout n'est pas négociable et que le progrès social ne consiste pas à revenir sur ce qui a été arraché de haute lutte. À l'heure où tant de Français subissent de plein fouet la crise énergétique et la hausse des prix, la priorité devrait être ailleurs, protéger, redistribuer, sécuriser. À défaut, le pouvoir prend le risque de révéler, une fois de plus, son véritable horizon, non pas l'émancipation, mais l'adaptation contrainte, non pas le dialogue, mais l'injonction, et au bout du compte, l'effacement progressif de ce qui faisait encore tenir ensemble notre pacte social. Fin de citation. À très bientôt sur Micro Rebelle 99.6. Bye bye.

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Une autre chanson qui évoque le 1er mai et plus généralement le mois de mai. C'est Agnès Bill qui chante le joli mois de mai. C'est assez sarcastique.

0: Cette année, le Toit commun et de nombreuses organisations du territoire organisent le festival Nos Futurs ce 1er mai 2026. Ce festival a de nombreuses facettes et nous avons sollicité Marie-Charlotte, salariée du Toit commun, pour un échange concernant ce festival.
1: On va parcourir le programme du festival, hein, et quand on parcourt ce programme, on peut le dire, hein, on est bluffé par le nombre des organisations participantes, la qualité des animations, tu viens d'en évoquer une, hein, animation prévue tout au long de la journée. Le programme indique une quarantaine d'organisations qui auront un stand, une vingtaine de rencontres, animations et échanges avec les festivaliers et festivalières. Il y aura un espace enfant, un pôle littérature avec une vingtaine d'écrivains, des éditeurs, des libraires, un libraire pour être précis, ainsi qu'un espace cinéma, le tout dans une ambiance festive. Alors comment est-ce que le Toit commun peut porter une initiative d'une telle ampleur ?
2: Le Toit commun, à la base, c'est quand même déjà dans son ADN une réunion d'organisation, puisque dès le début, les personnes impliquées dans la création du Toit commun étaient des personnes qui étaient à titre personnel, mais aussi au titre des différentes organisations dans lesquelles elles étaient parties prenantes. Et d'où le fait que on a créé une coopérative, une SIC, puisque parmi nos sociétaires, on a quand même 25 organisations, donc des assos, des coopératives, voilà, des entreprises d'insertion. Donc on est déjà le Toit commun, on est déjà une entité multiple, on est déjà un agglomérat d'associations. Et du coup, on a déjà un réseau de sociétaires et un réseau d'habitants, puisque bon, c'est par,

0: sans compter le fait que de nouvelles organisations à l'occasion du festival vont venir rejoindre nos rangs, puisqu'on a fait quand même une large diffusion de la possibilité de prendre un stand ou de proposer une initiative. Et puis, on s'adresse aussi quand même à tous les orphelins du festival Colère du Présent à Arras. Donc on voit qu'en termes d'orga, il y avait une demande quand même. Donc d'où le fait qu'on est en capacité de faire un programme qui est aussi riche, qui pourrait l'être encore plus. Hein. Là, c'est vrai qu'on est complet sur les stands, mais c'est vraiment une question de place, c'est pas du tout une question d'ambition ou d'envie. Et pour mener cette journée folle, on s'appuie aussi sur le réseau des bénévoles, un réseau de bénévoles plus ou moins impliqués, plus ou moins réguliers, actifs, voilà, qui seront actifs peut-être uniquement sur cette question du 1er mai, et de nos organisations qui sont en capacité, elles aussi, d'aller mobiliser des bénévoles pour la bonne conduite de cet événement.
1: Alors, je le disais, on va parcourir les grandes thématiques qui sont mises en avant dans le programme du festival, au travers de stands, d'animations, d'initiatives diverses. Il y a une thématique qui saute aux yeux ce 1er mai 2026, c'est la dimension internationale, la solidarité entre les peuples, l'internationalisme. Est-ce que tu peux présenter cette thématique ?
0: C'est pas très étonnant que ce soit une thématique qui soit forte lors de ce festival, puisque c'est une thématique qui est portée au quotidien par le Toit commun. Et donc, certaines organisations présentes le jour du festival sont déjà des organisations qui sont présentes régulièrement au Toit commun. On a cette ambition quand même de porter cette question de l'internationalisme, ça fait partie de nos valeurs fortes. Et donc, c'est pour ça que ça a été quand même assez facile de mobiliser ces structures autour de nous pour ce festival. C'est vrai qu'il y a ces organisations présentes quotidiennement, donc la CIMAD par exemple, habitant du Toit commun, qui proposera donc un stand avec des petites animations, et puis l'inauguration d'une fresque des migrations qui va rester au Toit commun, qui fera partie de notre décoration. Ensuite, on a également Artisans du Monde présent au magasin du Toit commun. Voilà, le commerce équitable, un pilier fort aussi du Toit commun, donc qui animera le magasin et qui nous proposera aussi une animation autour des inégalités, des discriminations, tout comme le CCFD Terre Solidaire, qui aura aussi un stand et qui proposera aussi une animation donc sur l'inégalité en termes d'accès à l'eau pour le coup. On a toutes ces orgas donc. Autour de la question palestinienne, de la question de la géopolitique, comme la FPS, comme Urgence Palestine Bassin Minier 62, voilà, qui sont aussi présentes régulièrement chez nous. Des associations autour des migrants, voilà, comme je disais tout à l'heure, donc Terre d'errance par exemple, Amnesty International aussi sur la question, ces questions-là d'internationalisme. On aura aussi le plaisir d'accueillir l'association Diangar qui accompagne le projet Magic Charité, qui est cette initiative de d'émancipation des femmes tchadiennes à travers la commercialisation du charité. Et puis notre association bien connue des Lensois, C3A2L, qui proposera des petits jeux, des animations et un stand.
1: Une association de solidarité avec l'Afrique.
0: Oui, c'est cela.
1: Très bien, je te remercie. On va embrasser une autre thématique maintenant, celle de l'alimentation, du soutien à l'agriculture paysanne et au-delà, plus largement, les préoccupations environnementales, climatiques, écologiques.
0: Autre sujet présent aussi au Toit commun, puisque l'association VRAC, qui propose ces groupements d'achat en quartier, est habitante du Toit commun. Donc VRAC ne proposera pas de stand, mais proposera un jeu, qui est le jeu de la marmite, une animation d'une heure environ. Donc sur cette question de l'alimentation, on aura également la Calienne. Vous en avez peut-être déjà entendu parler, c'est cette caisse de solidarité alimentaire portée

0: par les anges gardiens, donc qui nous proposera un petit débat voilà, également dans la journée. On pourrait aussi parler donc, de l'association des Aquilés, hein, une autre association de Los Angeles qui nous parlera de sa grénothèque. On aura également donc, l'association Climactif en Goël, le collectif Climat, hein, qui fera aussi des petits jeux, des petits quiz. Et puis après, on peut parler d'Attaque aussi, qui sera présent sur la question de la consommation. Et puis après, on a des assos autour de la question du réemploi, voilà, de l'énergie qu'on ne reconsomme pas. Donc comme Atre, par exemple, comme le CLES, qui proposera un Repair Café, un Repair numérique, ou la coopérative CLIS 21, qui proposera un petit jeu autour de l'impact des smartphones sur notre environnement. S'ajoute à ça au Secours 62, voilà, qui porte la question de l'eau sur notre territoire.
1: Autre thématique hein, qui a bien occupé l'actualité ces dernières années, les luttes féministes.
0: Alors, un acteur incontournable pour nous et dont on est très proche, le planning familial, évidemment, sera présent à travers un stand. Et puis, nous proposera une chouette animation, puisque l'heure du midi sera rythmée par le karaoké féministe qu'ils animeront. On aura aussi la chance d'accueillir une exposition qui restera visible tout le mois de mai, portée par l'association Femmes en Avant, une exposition de portraits de femmes invisibilisées, hein, qui ont pourtant fait des découvertes ou qui ont marqué leur époque. Autre stand sur cette thématique, on peut parler de Culture et Liberté, hein, qui lutte au quotidien sur la question des inégalités hommes-femmes. Et puis, en dernière minute, on aura aussi voilà, un stand de la compagnie Zaoum, une compagnie de théâtre qui se produit régulièrement chez nous avec des spectacles autour de la question du genre, voilà, du féminisme et des inégalités hommes-femmes.
1: Enfin, pas une dernière thématique, hein, parce qu'il y en a de nombreuses autres, mais une thématique qui structure le festival, c'est la question des luttes sociales, avec des mouvements politiques, des syndicats, des revues. Est-ce que tu peux détailler un peu ?
0: Oui, alors incontournable, hein, en ce jour de 1er mai, bon, il y aura une manifestation qui aura lieu à Arras comme d'habitude, mais on aura des syndicats qui seront quand même présents dans la maison toute la journée, que ce soit la CGT, que ce soit Solidaire ou le syndicat Lutte des Classes, voilà, qui auront des stands chez nous. À côté de ça, sur la question des mouvements politiques un peu plus au sens voilà, large, au sens noble du terme, on aura le collectif Antifa du bassin minier qui fera des petits jeux. On aura également le LAG qui sera présent, donc le lieu autogéré de Liévin. Et puis, sur la question d'édition, l'édition engagée, on aura donc la revue du PRCF, les éditions du Travail, La Mouette enragée et Politis qui seront présents et certains animeront également des animations. Et donc, oui, une dernière animation dont on peut parler, ce sera une animation, la seule animation portée par le Toit commun lui-même, qui est un jeu voilà, qui est en construction depuis quasiment une année maintenant, un jeu autour de l'histoire du capitalisme, voilà, comprendre et réfléchir sur l'histoire du capitalisme, voilà, animé le matin une seule fois, donc si vous avez envie de participer, faut venir à 10h30. On est très fiers de ce jeu porté par des bénévoles voilà, et qui sera un peu inauguré lors de ce festival.
1: Au-delà de ces nombreuses thématiques hein, qui structurent ce festival Nos Futurs, le 1er mai 2026, il y a des espaces qui fonctionnent d'une certaine manière en transversalité. Il y aura un espace enfant, un pôle littérature, un pôle ciné, et puis une dimension festive très marquée durant ce festival. Est-ce que tu peux reprendre un peu tout ça ?
0: L'idée, quand on a pensé le festival, c'était de se dire que ce qu'on voulait, c'était quand même toucher le plus de gens possible. Et donc, si on voulait toucher le plus de gens possible, il fallait penser à la dimension familiale du festival. Et donc, très vite, la question des enfants et de comment on s'adresse aux enfants est arrivé sur le tapis. Donc, il y a tout un tas d'organisations présentes qui, sur leur stand, ont pensé à la question des enfants et donc ont prévu des animations voilà, qui leur conviendront, qui seront adaptées à leur âge. Et puis, on a dédié une partie, donc il y aura deux salles du toit commun qui seront réservées aux enfants, dans lesquelles eh bien, il y aura à la fois un collectif d'artistes qui proposera voilà, des animations peintures et mosaïques, hein, notamment avec Alain Boudaïa, qui est un artiste voilà, qui a déjà exposé et qui exposera encore au Toit commun. Il y aura également des petits jeux, des petites animations voilà, tout au long de la journée, dans une deuxième salle, entrecoupée de lectures, puisqu'on aura quelqu'un qui viendra conter aux enfants voilà, trois fois dans la journée. Sur la question du pôle littérature, alors ceux qui connaissent le Festival d'Arras savent que la dimension littéraire était une dimension très très importante lors de ce festival. Alors bien sûr que en termes de nombre d'écrivains et de places disponibles, on n'arrivera pas au niveau du Festival d'Arras, mais quand même on peut se féliciter, on a 15 auteurs autrices qui se sont inscrits, voilà, qui veulent participer, qui veulent être chez nous ce 1er mai. Donc, ils seront présentes en dédicace. Voilà, vous pourrez les rencontrer, discuter avec eux, acheter leurs ouvrages si vous le souhaitez. On aura également donc, une maison d'édition qui est l'Anne qui butine, hein, maison d'édition qui était présente à Colère du Présent, et puis une librairie, la librairie Sensation de Douai, voilà, qui permettra à chacun, chacune de retrouver les œuvres des auteurs et autrices présents et présentes lors du festival. À noter la présence de Antoine Blossier, donc Antoine Blossier, un écrivain de polar, qui proposera une animation l'après-midi, une animation Polar Blues, donc qui est en fait une lecture d'extraits de ses œuvres accompagnées par des instruments à cuivre, donc un moment immersif à ne pas manquer, assurément. Donc sur la question ciné. C'est vrai que qui dit festival dit quand même image, et il n'est pas rare dans ce genre de festival qu'il y ait un espace dédié à la projection de films. Le choix qu'on a fait, nous, c'est une projection en continu, donc il y aura vraiment un espace fermé cinéma dans lequel vous pourrez aller voir, donc il y a environ 1h15, 1h30 de films qui sont mis, des courts-métrages les uns à la suite des autres, sur des thématiques qui recroisent avec celles du festival, hein, autour de la question des migrants, autour de la question de l'économie sociale et solidaire, voilà, et bien d'autres, hein. On remercie Paul qui a fait la programmation et qui a pris en charge cet espace cinéma. Donc ça peut être une petite pause, voilà, une petite bouffée d'air pendant ce festival. Et enfin, donc, sur la dimension festive, c'est vrai qu'on compte quand même sur le beau temps en ce 1er mai. Et donc, s'il fait beau, ça va déjà rajouter à l'ambiance festive de la journée, avec une restauration, hein, qui sera proposée à l'intérieur et à l'extérieur. Voilà, vous pourrez retrouver votre sandwich merguez voilà, du 1er mai d'Arras au Toit commun. Et puis, avec des temps forts tout au long de la journée, donc à 11h, si vous ne pouvez pas malheureusement pas être présente, vous pourrez allumer votre radio sur Micro Rebelle 99.6 pour écouter le lancement du festival, où voilà, différentes organisations prendront la parole. À cette occasion, on aura Thomas Suel qui fait de la poésie parlée, qui fera également une petite intervention à ce moment-là. Il en fera une deuxième dans l'après-midi. Et puis ensuite, donc, je vous en ai parlé tout à l'heure, à midi, le karaoké féministe. À 14h et à 15h30, il y aura la Batucada de Cirque en Cavale, donc, qui jouera dans la rue. Et puis, à 16h, voilà, l'apothéose du festival, avec un concert de Quai de la Dole, un groupe qui est déjà passé au Toit commun, voilà, qui fait de la musique irlandaise. Donc, ce sera une super ambiance musicale pour clôturer le festival. Donc, à ne pas manquer, 16h, le concert.
1: Très bien, merci Marie-Charlotte. On s'achemine tout doucement vers la fin de notre entretien. Donc nous sommes toujours avec Marie-Charlotte, membre du directoire et salariée du Toit commun, et nous échangeons autour du festival Nos Futurs, ce 1er mai 2026 au Toit commun. Alors peut-être en guise de conclusion, à conclusion provisoire, je te laisse maintenant préciser l'ensemble des aspects pratico-pratiques. Ce festival, c'est où? Donc on a bien compris que c'était au Toit commun. Est-ce que c'est dans le Toit commun? C'est dans la rue? Tu as aussi parlé d'extérieur. C'est à quelle heure? Combien ça coûte? Etc, etc.
0: Donc le Toit commun, pour rappel, 15 rue René Lannoy à Lens. Bon, vous tapez le Toit commun sur Internet, vous trouvez facilement les informations. On aura accès donc à la rue François Gauthier, qui est une petite rue perpendiculaire le long du Toit commun, perpendiculaire à la rue Lannoy, dans laquelle on installera les stands, la restauration extérieure et le concert. Voilà. Et puis donc le festival commence à 10h30. On sera ouvert sûrement un petit peu avant. Donc à partir de 10h30, vous pouvez venir jusqu'à 18h. C'est gratuit, l'entrée est gratuite.
1: Voilà, cette émission La Sociale touche à sa fin. Merci de nous avoir écoutés. N'hésitez pas à nous faire part de vos remarques et de vos suggestions concernant des chroniques, des événements que nous pourrions aborder. Le plus simple est de nous écrire à l'adresse rédaction sans accent, REDACTION, @micro-rebelle.fr, le tout au pluriel, micro-micros-rebelle.fr. 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Nous nous retrouvons très vite sur Micro Rebelle 99.6. Bye bye.

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